0: Hier bin ich zu Hause. 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
1: Avant qu'on s'abîme, on était bons amis.